Ces visages sont des masques, des mains, des griffes, prêtes à tout, à s'enfoncer dans votre cœur.

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